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Bonjour à toutes et bonjour à tous. Vous êtes à l'écoute de RWI, Radio Web International, service français francophone. Nous avons commencé une chanson qui n'a pas fait un grand succès en 1985. Le titre, c'était « Prise au piège » et la chanteuse, c'était « Diva ». Eh bien, nous poursuivons avec quelque chose qui avait marché beaucoup mieux. Monsieur Richie et sa poupée sucrée.

Eh oui, c'était donc Richie avec Poupée Sucrée. Nous poursuivons avec les Sages Sauvages avec Monsieur Dick Rivers. Love, love, love.

Quand la ville d'or, c'était Niagara. Je vous rappelle que vous êtes à l'écoute de RWI, Radio Web International, service français et francophone. Eh bien, sans plus tarder, la nuit, il y a certaines personnes qui vont se promener à Paris, au Bain-Douche par exemple, le groupe Martin Circus en 1980.

Eh bien, pendant que Martin Circus était au bain-douche, pendant la nuit, Monsieur Bernard Lavillier était près du Moulin Rouge à Pigalle-la-Blanche.

Et c'était monsieur Jean-François Michael qui chantait l'amour en 1982. 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Eh bien, je vous rappelle que nous sommes sur une chic planète avec l'affaire Louis Trio, mais il faudrait quand même y faire attention à cette planète.

Vive l'an, passe-moi l'éponge, c'était Monsieur André Verschuren. Eh bien, le prochain artiste, il est super sympa. En plus, il est aimable. Eh bien, le voilà qui nous emmène aux îles Grenadines.

0: C'était les îles Grenadines et c'était un Paso Doble.
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0: Eh bien, nous allons poursuivre notre programme d'accordéon avec une valse. Le jardin aux souvenirs, c'est toujours Monsieur Aimable.

Eh bien, j'espère que vous avez bien valsé. Maintenant, nous allons changer de style, toujours avec Monsieur Aimable, le dernier morceau de d'accordéon, que l'on appelle souvent le piano à bretelles. Nous allons partir et puis dire un petit bonjour à nos auditeurs allemands, Bier Barrel Polka, il s'agit d'une polka, et aussi d'un tonneau de bière.

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Et oui, c'était monsieur... voilà, j'ai oublié son nom. Monsieur... j'ai un petit trou de mémoire. Ben oui, c'était monsieur Alain Bachoum qui nous a quittés beaucoup trop tôt. Il nous a fait une promenade à Bruxelles. Nous changeons de direction, direction l'Italie avec Étienne Dao. Nous allons passer un week-end à Rome.

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jouer la fête au village, c'était Amadou, Mario Manu Chao et Mariam. Malheureusement, Mariam nous a quittés beaucoup trop tôt. Vous étiez à l'écoute du service français francophone de votre radio, RWI, Radio Wave International. Bonne écoute et bon DX sur les ondes courtes.

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Voilà, bien sans plus tarder, nous partons dans la chanson française. Le temps fera les choses, c'est ce que nous indique Angèle.

Le temps fera les choses, c'était la charmante Angèle. Une vedette qui monte dans les stars. Pierre Garnier, adieu, nous deux.

Eh oui, c'était donc Louane, pardonne-moi. Eh bien, vous êtes à l'écoute de RWI, Radio Wave International, service français et francophone. Nous poursuivons avec une autre célèbre chanteuse, Clara Luciani, Tout pour moi.

C'était la charmante Claria Luciani avec Tout pour moi. Eh bien, il se pose une question, comment on fait? C'est un duo Vianney et Zazie sur RWI Radio Wave International.

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Et oui, vous êtes passionné d'accordéon, moi aussi. C'était donc chanté par Sandra Bouvel à l'écoute de Radio Wave International, service français francophone, au cœur de l'accordéon. Eh bien, si vous habitez la Picardie, vous pouvez écouter sur la chaîne 35, sur WO, tous les après-midi, en début d'après-midi, Monsieur Michel Pruvot avec son émission sur un air d'accordéon. Et c'est là que des fois je trouve des sources de musicales et que j'achète quelques CD aussi. Ça permet de changer un peu le style de musique de la radio. Eh bien, nous allons prendre un bateau, mais c'est un vieux rafio. Sur mon vieux rafio, il s'agit d'Emilio Corfa.

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Et oui, c'était monsieur Benabar qui a ouvert le bal de la chanson française avec RWI, Radio Wave International, service français francophone. Nous poursuivons avec un duo, Tina Arena et Gérard Lenormand. Eh bien, voici les clés.

le cadeau, c'était Monsieur Maxime Le Florestier. Eh bien, nous poursuivons avec une dame qui nous a quitté beaucoup plus tôt. Morane, extrait de Starmania, Les uns contre les autres.

Et oui, c'était donc Moran, les uns contre les autres, extrait de Carme Starmania. Eh bien, nous restons avec Starmania, mais une autre vedette. À l'origine, c'était Monsieur Claude Dubois qui chantait le blues du businessman. Et maintenant, c'est interprété par la grande Céline Dion.

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Et oui, c'était un des grands classiques de Monsieur Eddie Mitchell avec la dernière séance. 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Eh bien, nous allons sans plus tarder retrouver monsieur C. Jérôme avec la petite fille 73.

Et oui, c'était donc Monsieur C. Jérôme avec la fille 73. Elle voulait aller au cinéma, mais c'était la dernière séance. À RWI, ben, qu'est-ce qu'on va trouver maintenant? Reviens, c'est Monsieur Franck Michael.

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Eh bien, nous allons commencer comme il se doit. Eh bien, pour une fois, nous allons commencer avec de l'accordéon, avec un grand monsieur, monsieur André Verschuren, sur un air d'accordéon.

Vive l'an, passe-moi l'éponge, c'était Monsieur André Verschuren. Eh bien, le prochain artiste, il est super sympa. En plus, il est aimable. Eh bien, le voilà qui nous emmène aux îles Grenadines.

0: C'était les îles Grenadines et c'était un Paso Doble.
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0: Eh bien, nous allons poursuivre notre programme d'accordéon avec une valse. Le jardin aux souvenirs, c'est toujours Monsieur Aimable.

Eh bien, j'espère que vous avez bien valsé. Maintenant, nous allons changer de style, toujours avec Monsieur Aimable, le dernier morceau de d'accordéon, que l'on appelle souvent le piano à bretelles. Nous allons partir et puis dire un petit bonjour à nos auditeurs allemands, Barol Polka, il s'agit d'une polka, et aussi d'un tonneau de bière.

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Et oui, c'était monsieur... voilà, j'ai oublié son nom. Monsieur... J'ai un petit trou de mémoire. Ben oui, c'était monsieur Alain Bachoun qui nous a quitté beaucoup trop tôt. Il nous a fait une promenade à Bruxelles. Nous changeons de direction. Direction l'Italie avec Étienne Dao. Nous allons passer un week-end à Rome.

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il a fait au village, c'était Amadou, Manu Chao et Mariam. Malheureusement, Mariam nous a quittés beaucoup trop tôt. Vous étiez à l'écoute du service français francophone de votre radio, RWI, Radio Wave International. Bonne écoute et bon DX sur les ondes courtes.

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